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1: C'est le moment d'écouter du folk américain avec Jeline CBA et JJH Potter, le titre Crossroads.

son troisième album Wild Flowers. Il nous offre 11 titres à la croisée du folk, de la pop et de la country, portés par une écriture épurée. Il nous emmène dans un voyage doux et poétique et on se laisse porter par la mélodie. On écoute Jolene, You're My Sunflower et c'est mon coup de cœur sur Radio Couleur.

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1: La jeune artiste belgo-camerounaise Loubiana mêle dans son album Terre Rouge héritage et modernité. On écoute le titre Djali, dans lequel on retrouve le son de la kora, instrument dont elle est l'une des rares joueuses féminines. Et c'est le coup de cœur de Sylvie sur Radio Couleur.

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1: Cette semaine s'ouvrent les inscriptions à l'école municipale des sports, un dispositif qui permet aux enfants scolarisés âgés de 6 à 10 ans et vivant à Bourgoin-Jallieu de pratiquer et découvrir de nombreuses pratiques sportives. Pour en savoir plus, rendez-vous sur www.bourgoinjallieu.fr. Du jeudi 25 au dimanche 28 juin, la communauté des Vals du Dauphiné organise les championnats de France de cyclisme élite. Un moyen non seulement de revaloriser la pratique sportive, mais aussi de découvrir, redécouvrir ou faire découvrir les paysages du Dauphiné. Plus d'informations sur https://tourisme-valdudauphiné.fr. Du jeudi 25 juin au samedi 4 juillet, la compagnie Ariadne vous convie à Chamagneux pour profiter des ateliers et spectacles créés dans le cadre de l'édition 2026 du festival Les Inaperçus, festival international de théâtre adolescent francophone. Retrouvez toutes les informations sur www.cie-ariadne.fr. À partir du vendredi 19 juin, le musée-galerie Claorum à Bourgoin-Jallieu vous invite à découvrir sa nouvelle exposition temporaire, Japonisme, qui, comme son nom l'indique, mettra en lumière des œuvres venues du pays du soleil levant. Plus d'informations sur bit.ly/mgclaorum. Samedi 20 juin, l'équipe du Triolet à Tignes-Jamézieux vous invite à son grand final pour clore la saison 2025-2026 en toute beauté. Pour plus de détails, rendez-vous sur www.letriolet.fr.

À l'occasion de ses 30 ans de carrière, Nicolas Jules a sorti en mars 2026 un 45 tours intitulé « Marie est indépendantiste ». On écoute tout de suite Marie.

0: et voici l'entretien présenté par William Guillem.
1: À partir du 22 juin et jusqu'au 15 août, une partie du parking des magasins généraux à Bourgoin-Jallieu fermera ses portes. La raison ? Des travaux sont prévus par la SNCF pour rénover les voies de la gare bergalienne. Pour connaître toutes les modalités, nous sommes partis à la rencontre de Boris Ravella, chef de projet travaux SNCF Réseau. Bonjour, est-ce que vous pouvez nous présenter ce projet ?
2: Alors c'est un projet de régénération de voies ferrées et de plateformes ferroviaires. Il va se dérouler principalement le week-end du 10 au 15 juillet, pendant lequel on va déposer entièrement la voie ferrée et refaire la totalité de la plateforme ferroviaire.
1: Alors vous avez choisi cette date, ce n'est pas anodin, c'est pour éviter un désagrément pour les usagers.
2: Alors on sait que c'est une ligne TER qui est beaucoup utilisée pour les trajets du quotidien, le matin et le soir. Donc c'est pour ça qu'on a décidé de le faire sur un week-end de travaux.
1: Ce sont des travaux qui sont lourds, donc forcément vous avez besoin de place et donc vous allez réquisitionner le parking des magasins généraux, donc le parking qui est derrière la gare et qui est gratuit aux utilisateurs.
2: Alors on s'est mis d'accord avec la mairie de Bourgoin pour pouvoir récupérer une partie de ce parking afin de pouvoir stocker nos matériaux qui vont être nécessaires à la réalisation du chantier.
1: Donc le parking sera fermé à partir du 22 juin, en tout cas la petite partie tout au fond du parking.
2: Oui c'est ça, la moitié du parking sera fermée à partir du 22 juin. On a prévu une communication complémentaire, distribution de flyers pour les usagers du parking.
1: Et donc quand va-t-il réouvrir ce parking ?
2: A priori, la date butoir serait le 15 août et on espère pouvoir réouvrir un peu avant.
1: Alors pas de panique pour les usagers qui prennent le train régulièrement puisque le train va quand même circuler sauf le week-end du 14 juillet.
2: Oui, c'est ça, exactement.
1: Et donc ceux qui souhaitent se déplacer en train le 14 juillet, ce week-end-là, précisément, il y a une petite alternative que la SNCF met en place ?
2: Alors c'est les collègues de SNCF Voyageurs TER qui devraient mettre en place des circulations complémentaires par bus.
1: Voilà, donc l'utilisateur n'est pas laissé sur le côté.
2: Non, on n'abandonne pas les utilisateurs du chemin de fer.
1: Et donc après ce week-end du 14 juillet, réouverture des voies, toute neuve.
2: Oui, c'est ça.
1: Et on est reparti pour 40 ans.
2: Et on est reparti pour 40 ans.
1: Et alors, on va revenir un petit peu sur la construction du plateau, de ce renouvellement. Vous avez choisi des acteurs locaux pour le renouveler ?
2: Alors, l'entreprise responsable des travaux, c'est l'entreprise Ferroviaire Rhône-Alpes, qui est une entreprise du Rhône, qui est spécialiste en travaux ferroviaires. Et pour la partie terrassement et matériaux de carrière, c'est une entreprise locale, Gonin-TP, qui est à Saint-Clair-de-la-Tour, qui va s'occuper de ce poste de travail.
1: Très bien, alors si nos auditeurs souhaitent avoir plus d'informations, où est-ce qu'on peut les retrouver ? Sur le site internet de la SNCF ?
2: Oui, sur le site internet de la SNCF, SNCF Réseau ou SNCF TER pour les mises à jour pour les trains supprimés.
1: Merci Boris Ravella, chef de projet travaux SNCF Réseau, pour ces précieuses informations. Et on conclut en musique avec Raphaël et Pomme avec le titre « Le train du soir ».

Musicien multi-instrumentiste profondément influencé par la musique folk, Marty s'est illustré dans différents projets collectifs, notamment Les Croquants et La Barda. Il a intégré le label Irfan. Et pour ce premier album, il nous offre 10 titres tendres, doux, poétiques et réconfortants. On écoute En cercle concentrique avec Simon Mimoun du groupe Debout sur le Zing, et c'est mon coup de cœur sur Radio Couleur.

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1: Le samedi 20 et le dimanche 21 juin, les classes de danse classique et contemporaine du Conservatoire Capi vous présentent leur spectacle Pantin, Tutu et Espagnolade. Il sera représenté le samedi à 19h et le dimanche à 15h30 au Théâtre du Velin à Villefontaine. Pour en savoir plus, rendez-vous sur https://conservatoire.capi-aglo.fr. Pour célébrer la fête de la musique, la SMAC Les Abattoirs à Bourgoin-Jallieu vous propose une après-midi festive et musicale le dimanche 21 juin. Dès 14h, l'ambiance est posée avec le DJ set de Post Ongone, suivi du concert du groupe Plastic Boom Boom à 15h. Pour plus de détails, rendez-vous sur www.lesabattoirs.fr. Le festival du solstice aux rencontres de Brangues, proposé par l'association Les Nouvelles Rencontres de Brangues et la communauté de communes des Balcons du Dauphiné, aura lieu du 23 au 26 juin 2026. Au programme, théâtre, musique, poésie et visite du château du domaine Paul Claudel à Brangues. Informations et réservations sur https://solstice-de-brangues.fr ou rencontre-brangues.fr. La 45e édition du Festival Jazz à Vienne aura lieu du 25 juin au 11 juillet 2026. Retrouvez toute la programmation sur www.jazzavienne.com. Une exposition Miles Davis, 100 ans d'influence, vous sera proposée pendant toute la durée du festival au Musée d'Histoire de Vienne, Église Saint-Pierre.
2: C'est le moment de retrouver Christophe Maé avec Francis Cabrel pour le titre « La boutique des rêves » et cet extrait de l'album « Fête foraine ».

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Dans son sixième album, Ezequiel Paez nous emmène au Brésil en adaptant en français plusieurs classiques de la samba et de la bossa nova des années 1950 à 1970. On écoute Patanchichi Pompon et c'est le coup de cœur de Sylvie sur Radio Couleur.

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1: Retrouvez tout de suite l'entretien au micro de Marjane Dodil.
2: Bonjour, aujourd'hui nous prenons la direction de Corba pour un événement aussi sportif que festif. La course concert de Corba en rendez-vous
3: et voici l'entretien
2: et musique
3: présenté par Lucas Tettler. L'édition
2: 2026 aura lieu le samedi 27 juin avec un départ enfant à 18h45 et un départ adulte à 20h. Pour parler de cet événement, je reçois aujourd'hui la coprésidente du club, Nathalie Barba. Bonjour Nathalie.
4: Bonjour.
2: Alors pour commencer, pouvez-vous nous raconter l'histoire du club Corba Running et de cette course ?
4: Alors, le club est né il y a quelques années maintenant, et comme tous les clubs de sport, il a été décidé d'organiser une course à pied. Et voilà comment la course concert de Corba est née. Alors, elle se déroulait avant les années 2021, le dimanche. Et ensuite, après la Covid, elle est passée sur un format semi-nocturne à partir de 20h pour les adultes et 18h45 pour les enfants.
2: Et alors, la course concert de Corba allie sport et musique. Comment cette idée est née ?
4: Alors, elle est née sur le deuxième, donc la deuxième formule, en se disant comment on allait se quitter après la course. Et pour pouvoir faire perdurer cette ambiance assez conviviale de fin de course, on a imaginé de faire appel à un groupe de musique pour animer cette fin de journée, cette fin de soirée.
2: Alors cette année marque la quatrième édition de l'événement, vous en avez parlé. Y a-t-il un moment fort ou une anecdote des éditions précédentes qui vous reviennent en tête ?
4: Alors, les moments forts sont toujours les moments de départ et d'arrivée d'une course, hein, bien sûr, que ce soit tant sur le plan des enfants, tant sur la course adulte. Et depuis maintenant trois éditions, nous accueillons des joëlettes. Donc il y a ce mélange valide et non valide, cette inclusion des joëlettes. Et ça, je crois que le départ de la première édition avec ces joëlettes ont été un moment marquant.
2: Est-ce que vous pouvez nous expliquer ce que c'est
4: à
2: nous
4: dire les joëlettes ?
2: Oui, exactement.
4: Effectivement, une joëlette, donc en fait, une personne qui est portée par des coureurs dans une, c'est comme un hamac un peu. La personne est non valide, donc elle est portée et il y a des coureurs et c'est un vrai partage pour sentir les sensations des non valides, pour que il y ait cette inclusion. Et pour essayer de vivre les mêmes valeurs et de sentir cette adrénaline au fur et à mesure de la course.
2: Et comment se déroule concrètement la soirée entre les départs des courses et le concert alors ?
4: Alors, on lance un départ à 20h. Les coureurs s'élancent sur notre parcours de 10,5 km. C'est un parcours entre nature et route. Sur une grosse partie nature, dans les grandes terres. Et ensuite, à l'arrivée, tout le monde se restaure, reprend ses forces sur un stand de fruits qui est très apprécié. Et au fur et à mesure du temps qui passe, ils vont également se restaurer en ayant une paella. Et la musique va démarrer après les récompenses avec un groupe de musique dans une bonne ambiance. Les bénévoles qui sont les licenciés de Corba Running et les coureurs vont se mélanger et vont profiter de la soirée en dansant.
2: Et donc, quelles sont les nouveautés ou améliorations apportées à cette édition 2026 ?
4: Alors, cette édition 2026 va avoir un vrai groupe live. Les années précédentes, nous avions un DJ qui animait cette partie, entre guillemets, concert, alors que cette année, nous aurons un vrai groupe live, Call Me Jack, qui sera là pour mettre le feu à la soirée.
2: Concrètement, qu'est-ce que cette combinaison apporte aux participants et au public ?
4: Alors, un partage. On vient pas essentiellement faire une course, mais on vient partager un moment ensemble, de bout en bout. On discute, on se reconnaît. Nous-mêmes, on est bénévole sur le Corba Running, mais nous sommes des coureurs toute l'année. Nous allons sur les courses amies, nous voyons les mêmes coureurs sur beaucoup de courses, et c'est le moment de faire la fête et de terminer la saison ensemble.
2: Quelle activité, animation ou stand seront proposé en parallèle des courses?
4: Alors, on n'a pas d'autre activité que celle-ci, parce que nous ne pouvons malheureusement pas utiliser l'espace public de la ville de Corba comme nous le souhaitons, mais en tout cas, ce sera un bon moment de partage entre le concert, le repas et la fin de soirée.
2: Et quels partenaires seront présents cette année?
4: Alors, nous avons depuis quelques années un soutien de l'entreprise Arcol Développement, qui offre les cadeaux coureurs et aux bénévoles également. Nous avons une entreprise de chimie de la ville de Corba qui s'appelle Keracol. Nous avons Optique 2000, nous avons Century 21, nous avons France par Brise de Corba également. Nous avons le karting Sim qui nous offre des places pour les enfants. Nous avons les Halles d'Ozon également. Nous avons plusieurs partenaires que nous sommes encore en train de challenger.
2: Comment imaginez-vous l'évolution de la course-concert dans les prochaines années?
4: Alors, nous l'imaginons comme aujourd'hui, parce que nous voulons rester une course à taille humaine et profiter de tous, et nous ne voulons pas trop grossir non plus, parce que après, ce sera une autre organisation avec d'autres difficultés. Et comme nous voulons continuer à accueillir des joëlettes, nous voulons accueillir des coureurs dans de bonnes conditions, nous arrêterons à 750 coureurs, sans doute.
2: Quel type de public attire la course-concert? Plutôt des coureurs confirmés, des familles ou des amateurs de musique même?
4: Oui, nous avons en fait tout type. Ça va de, j'ai envie de vous dire, de 16 à 77 ans. Coureurs émérites pour faire un chrono, coureurs du dimanche, les amis qui se challengent, les entreprises qui se challengent. Tout le monde peut venir, les amateurs de musique pour terminer en beauté et en danse. Tout le monde partage ces mêmes valeurs sportives.
2: Si nos auditeurs veulent participer aux courses, sur quel site ou quelle plateforme peuvent-ils retrouver toutes les infos et accéder aux inscriptions?
4: Toutes les infos sont lisibles sur Chronopus, le site de notre chronométreur. On peut s'inscrire sur les 10,5 km, mais également les enfants, sur chaque distance, 500 mètres, 1000 mètres, 2000 mètres. À partir de ce jour, nous avons 750 dossards en vente, et aujourd'hui, nous avons dépassé la barre des 100 dossards déjà achetés.
2: Et alors, pour finir, est-ce que vous avez un dernier mot pour encourager ceux et celles qui nous écoutent à rejoindre l'événement?
4: Venez nous voir, venez à notre rencontre, venez faire les 10,5 km de la course concert de Corba. C'est un moment de partage, un moment de fête, et vous ne serez pas déçus.
2: Eh bien, merci beaucoup Nathalie pour toutes ces informations.
4: Merci à vous.
2: Merci.
4: Merci.
2: Pour rappel, la course concert de Corba aura lieu le samedi 27 juin avec deux départs enfants à 18h45 et adultes à 20h, suivi d'un concert et d'animation tout au long de la soirée. Pour retrouver toutes les informations pratiques, les tarifs et les inscriptions en ligne, rendez-vous sur chronopus.com.
5: On écoute un extrait de l'album The World Is Not Good Enough de Sean Solomon avec le titre Remember.

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2: Ce week-end, le samedi 20 et le dimanche 21 juin, dès 15h, venez percer le mystère des Sibyllines représentées sur les tableaux de Françoise Guérin, exposés et proposés à la vente en l'église de Nicolas Vermel. Pour en savoir plus, rendez-vous sur www.les-saisons-2-vermel.fr. Le jeudi 25 juin, la FMAC Les Abattoirs vous invite à un voyage sonore en Amérique du Sud. La soirée commence dès 18h avec un DJ set d'Harry Cover, puis se poursuit à 20h30 avec les concerts du Quatuor Aitawa et du groupe Tatum. Plus d'informations sur www.lesabattoirs.fr. Le vendredi 26 juin 2026, rendez-vous à 21h à la piscine Fonds-Bonnières à l'île d'Abo. La communauté d'agglomération Porte de l'Isère vous propose de participer à la deuxième édition de sa soirée Aqua Karaoke. Enfilez vos maillots, échauffez vos voix et venez décompresser. Plus d'informations sur https://capi-aglo.fr. Jusqu'au 13 septembre 2026, les festivités sont de retour à Bourgoin-Jallieu. Les rues bergaliennes s'animent et vous invitent à sortir, flâner, découvrir, mais surtout à vous amuser. Rendez-vous sur www.bourgoin-jallieu.fr pour en connaître le programme.
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4: On écoute tout de suite Belle Mazuet, le titre Cette guerre, et cet extrait de l'album Famille.
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1: Ne t'en fais pas pour elle. Issu de l'album Mesdames, Messieurs de Sam Sauvage, c'est tout de suite sur Couleur.

0: Et voici l'entretien présenté par Lucas Tettler.
1: Cet été, les subsistances, aussi appelées les subs, situées dans le 1er arrondissement de Lyon, proposent au public une multitude de spectacles, de la musique et de la danse. Juliette Lassa, vous êtes secrétaire générale des subs. Bonjour à vous.
2: Bonjour.
1: Alors, je l'ai évoqué, les subsistances proposent énormément d'activités pour nous divertir à l'arrivée des beaux jours. Mais avant qu'on parle de cette programmation riche, pouvez-vous nous parler de ce haut lieu culturel qu'est les subs ?
2: Oui, avec plaisir. Les subs, c'est d'abord un lieu de patrimoine absolument magnifique, qui a une histoire assez incroyable. Ça a été un couvent au XVIIe siècle de nonnes, ici. Et puis ensuite, c'est devenu le garde-manger de l'armée française pendant plusieurs centaines d'années. Et pour devenir, dans les années 2000, un lieu artistique dédié à la création contemporaine. Un lieu à la fois avec une activité de résidence d'artistes, puisqu'on a des chambres pour héberger les artistes sur place. Des chambres qu'on a héritées du coup de la partie religieuse, de l'histoire religieuse de ce lieu. Et ce qui nous permet du coup de proposer à des artistes de venir travailler leur spectacle ici, sur une durée entre 2 à 3 semaines. Et de vraiment de résider sur le lieu, d'être vraiment immergé dans la création. Et puis à côté de ça, donc ça c'est une activité importante au SUB, la résidence d'artistes, et on accueille à peu près une trentaine à 40 compagnies dans l'année. Et donc on apporte un soutien artistique important aux compagnies au niveau national, régional, national et international. Et puis on a aussi une activité de programmation de spectacles, de diffusion de spectacles toute l'année pour là aussi rendre compte de la vitalité de la création artistique contemporaine.
1: Au-delà de la culture qui se cache derrière ce lieu, il y a une véritable histoire. Les subs sont ouverts à tous. C'est un véritable lieu qui expose également une immense installation appelée Arcadia. Installée jusqu'en 2027, nous avions pu la découvrir l'année dernière. Il faut dire qu'on ne peut pas la rater avec ses immenses poutres de bois. Est-ce que vous pouvez nous en dire quelques mots ?
2: Oui, bien sûr. Juste effectivement vous dire que ce lieu-là est effectivement un lieu de vie autant qu'un lieu de culture. Et l'idée, c'est vraiment de s'adresser au plus grand nombre et de permettre à tous les habitants, habitantes de la métropole, et d'ailleurs, bien sûr, de découvrir à la fois ce lieu de patrimoine, mais aussi tous les artistes de la programmation. Le pari, c'était l'été, c'est un temps fort ici au SUB, c'est d'ouvrir ce lieu à la fois aux artistes, mais aussi au public. Et on a eu cette idée de métamorphoser chaque année les Esplanade avec une œuvre artistique assez forte. Il y a quelques années, on avait eu, je pense que les Lyonnais et Lyonnaises s'en souviennent, le Kraken, une espèce d'immense pieuvre géante en bois qui était là aussi construite en bois, totalement pensée en éco-responsabilité, avec recyclage, etc., avec des matériaux recyclés. Cette œuvre, le Kraken, a été créée donc par le collectif UV Lab, un collectif d'artistes, d'architectes syriens. Et du coup, on a réinvité ce collectif à créer l'œuvre Arcadia. Donc, c'est Raled Alouaria et ses acolytes qui ont donc recréé pour l'Esplanade une œuvre monumentale qui offre comme ça sur le site et sur la Saône des points de vue assez exceptionnels et qui nous permet nous aussi de créer et d'inventer avec les artistes des modalités de rencontres différentes avec les publics.
1: Vous l'avez dit, cette œuvre est signée Raled Alouaria et le collectif UV Lab. Ce n'est pas la première fois que ces artistes interviennent au SUB. Est-ce qu'il y a un lien particulier avec les subsistances et ces artistes ?
2: Alors évidemment, puisque encore une fois, comme je vous le disais, c'est des artistes que nous avons rencontrés il y a quelques années et à qui nous avons confié donc la construction d'une des plus grandes œuvres, en tout cas jamais accueillies aux subsistances, donc le Kraken, qui a eu donc un effet complètement incroyable et qui a vraiment marqué les esprits à Lyon. Et puis cette année, l'idée c'était de réinviter Raled Alouaria pour toutes les qualités de son travail et du travail de son collectif, et pour aussi inviter les gens à voyager avec nous autour de cette mythologie qu'est l'Arcadie, qui était dans la Grèce antique une région où les hommes, les animaux vivaient en harmonie dans une nature florissante avec une certaine idée d'un refuge, une certaine idée d'une terre d'accueil, d'un lieu refuge où les hommes vivraient en paix. Et ça, c'est une formidable utopie et qu'on avait envie aussi de partager avec les habitants, les habitantes. Et Raled travaille énormément autour de ces valeurs-là d'hospitalité, de solidarité liées à son parcours d'artiste exilé. Et nous, ça rejoint effectivement aussi les valeurs qu'on prône ici au SUB, des valeurs d'inclusion, des valeurs de partage, de rencontre. Et pour nous, ça avait beaucoup de sens de faire se rencontrer les valeurs de ces artistes du collectif et celles qu'on prône nous aussi au quotidien. Et juste pour vous dire aussi, le programme de cet été-là a été pensé dans le cadre de la saison méditerranée qui a été créée par le ministère de la Culture en lien avec l'Institut français. Cette saison-là, elle fait la part belle aux artistes du pourtour méditerranéen. Et donc le collectif UV Lab qui vit à Marseille, mais qui est aussi originaire de Syrie, voilà, faisait du coup sens dans le cadre de ce programme.
1: Et que ce soit Raled ou le collectif UV Lab, est-ce qu'ils viennent souvent ici pour voir leur œuvre évoluer et avoir le retour des publics ?
2: Évidemment. Forcément, l'inauguration l'année dernière de cette œuvre magnifique a été jalonnée par pas mal de rendez-vous artistiques proposés par Raled lui-même et le collectif. Donc, ils ont participé à la coprogrammation de plusieurs, à la fois concerts, spectacles de danse l'année dernière. Et puis cette année, on leur a confié aussi la programmation du week-end d'ouverture. Donc, ils étaient évidemment là. Et le collectif que Raled représente a mixé aussi pendant ce grand moment d'ouverture. On a accueilli plus de 6600 personnes en un week-end avec aussi des spectacles collectif berlinois, mais avec des artistes aussi exilés. Un collectif queer qui s'appelait Queer Against Borders. Et l'esplanade était absolument remplie. Voilà, donc ça a eu un gros succès et grâce à Raled.
1: Alors on y vient à cette programmation. Elle est rythmée par justement Arcadia. À quoi peut-on s'attendre pour les prochains mois, les prochaines semaines au Sub?
2: Alors, la programmation, elle est foisonnante. Au Sub l'été, elle existe aussi, je tiens à le préciser quand même. En fait, on est ouvert toute l'année, on n'est pas seulement un lieu estival. Hein. Tout au long de l'année, vous retrouverez une programmation ici au Sub. Mais l'été, c'est vrai que c'est un temps fort dans la vie des Subs. Pour toutes les raisons que je vous ai déjà citées, c'est l'occasion aussi pour nous de mener un travail de territoire important, un travail de coopération culturelle avec des grands événements qui rythment la ville de Lyon. Et c'est pourquoi, pendant l'été, on a des partenariats forts avec le Festival des Nuits de Fourvière et notamment, nous accueillons là en ce moment, le spectacle de Feda Wardak autour du territoire afghan et de la question de l'impérialisme sur ces territoires et de l'extractivisme à outrance des sols afghans et des conséquences sur les habitants. Et donc ça, c'est en partenariat avec les Nuits de Fourvière. C'est une installation incroyable et je vous invite à aller la découvrir sous la verrière. C'est absolument magnifique. Et puis avec les Nuits de Fourvière, on aura aussi de la danse avec Habib Bentanfou et avec un karaoké géant sur l'esplanade. Et on aura aussi le bal du 14 juillet, qui est pour nous un événement extrêmement fédérateur et très convivial, qui a lieu chaque année au Sub, qui offre un point de vue exceptionnel sur les feux d'artifice tirés depuis Fourvière. Et cette année, c'est Wanjiru Kamuru, qui est une chorégraphe kényane, qui va donc du coup orchestrer ce bal en partenariat avec les Nuits de Fourvière et avec la complicité d'une soixantaine d'amateuristes. Et puis, on a accueilli aussi Littérature Live, le grand festival de littérature, et on a un week-end consacré à la danse qui s'appelle Dance People. C'est un festival international de danse avec des ateliers, des workshops, des spectacles. Ce sera au mois de juin et qu'on va clôturer avec la fête de la musique, avec plein de propositions gratuites et de musique du monde sur l'esplanade. Et c'est des grands rendez-vous attendus par les Lyonnais, Lyonnaises, et qui vont vraiment être très chouettes.
1: Des spectacles entièrement gratuits sont aussi proposés. Est-ce que c'est une manière pour vous de rendre accessible ce lieu à tous ?
2: Évidemment, ça participe eh bien, de la découverte de ce lieu, de permettre à toutes et tous de venir pour s'y retrouver entre amis. Et nous, on a effectivement, on met un point d'honneur à faire en sorte que ce programme, à la fois estival, mais aussi le reste de l'année, puisse être le plus accessible possible, que chacun puisse découvrir le spectacle vivant et découvrir la création contemporaine.
1: Et d'ouvrir ce lieu à tous. En parlant d'accessibilité, ce qui frappe lorsqu'on regarde l'agenda des subsistances, c'est qu'il y en a pour tous les goûts, tous les âges et tous les styles. Au quotidien, ce n'est pas trop compliqué de justement penser une programmation qui pourrait toucher tous les publics.
2: Ça, c'est très important pour nous. Ça rejoint l'accessibilité à toutes et tous. Ça rejoint notre volonté de partager au plus grand nombre. Et c'est pour nous important, du coup, que dans ce programme, il y ait des propositions adaptées, en tout cas, aux familles, adaptées à tous les goûts également, puisque vous l'avez dit très bien tout à l'heure, c'est une programmation pluridisciplinaire. On y trouve de la danse, des arts du mouvement, du cirque, de la musique, beaucoup, et puis des cultures très différentes aussi.
1: Un autre temps fort qui arrive à partir du 27 septembre 2026, c'est le Festival international d'illustration contemporaine. Il s'agit de sa 4e édition. Vous pouvez nous présenter l'événement, s'il vous plaît?
2: Oui, c'est un événement aussi qui compte beaucoup ici dans le projet des SUB. C'est un festival qui est créé par l'agence Keyblind. Et le festival est un peu en miroir. L'événement qui, comme ça, rassemble énormément d'artistes issus du milieu de l'illustration dans le monde entier. Et donc, dans tous les espaces des SUB et aux Beaux-Arts, on pourra y trouver des expositions, un marché avec des exposants d'art, des ateliers, des battles de dessin en direct, des cycles de courts-métrages dédié à l'animation en tout genre, avec des partenariats foisonnants et multiples, avec énormément de festivals dans le monde aussi. Donc c'est à la fois à la croisée du spectacle vivant et l'illustration et des arts visuels. Et c'est un festival qui compte énormément aujourd'hui dans le paysage culturel lyonnais.
1: On l'a compris, les subsistances n'ont pas fini de nous divertir. Pouvez-vous nous rappeler toutes les informations pratiques si on souhaite venir vous rencontrer ici aux subsistances?
2: Oui, tout à fait. Mais écoutez, nous, on est en bord de Saône, dans le premier arrondissement de Lyon. Et on est ouvert, en tout cas, pour cette grande période estivale. Nous sommes ouverts du mercredi au samedi soir de 18h à 23h30 et quelques dimanches exceptionnellement en lien avec le programme que vous retrouverez sur notre site internet. Et juste pour terminer, vous dire que donc, la saison estivale elle se terminera le 3 octobre, donc c'est une sorte d'été indien qui va se prolonger et qui va se clôturer avec une grande, grande fête participative avec plus d'une centaine d'amateuristes, une grande fête qui s'appelle Tarab et c'est une création chorégraphique participative signée Eric Minkong-Castin qui est un artiste qui va être associé au SUB pendant plusieurs années. Donc ce sera notre soirée de clôture et je vous y invite toutes et tous à nous rejoindre.
1: Un beau programme en perspective. Eh bien, merci à vous, Juliette Lassar, secrétaire générale aux subsistances. On vous retrouve donc tout l'été jusqu'au 3 octobre 2026 pour s'amuser, faire la fête et boire un verre. Toutes les informations sont à retrouver sur www.les-subs.com.
2: Merci beaucoup, à bientôt.
3: Formé en 2013, le groupe The Spitters, originaire de Toulon, a sorti son cinquième album intitulé Fake Brutal. On écoute le titre Demon's Call et c'est le coup de cœur de Gérard, animateur de l'émission Itinéraire Bis sur Radio Couleur.

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1: Samedi 20 juin, l'équipe du Triolet à Tignes-Jamézieux vous invite à son grand final pour clore la saison 2025-2026 en toute beauté. Pour plus de détails, rendez-vous sur www.letriolet.fr.
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1: Cette semaine s'ouvrent les inscriptions à l'école municipale des sports, un dispositif qui permet aux enfants scolarisés âgés de 6 à 10 ans et vivant à Bourgoin-Jallieu de pratiquer et découvrir de nombreuses pratiques sportives. Pour en savoir plus, rendez-vous sur www.bourgoinjallieu.fr. Du jeudi 25 au dimanche 28 juin, la communauté des Vals du Dauphiné organise les championnats de France de cyclisme élite. Un moyen non seulement de revaloriser la pratique sportive, mais aussi de découvrir, redécouvrir ou faire découvrir les paysages du Dauphiné. Plus d'informations sur https://tourisme-valdudauphiné.fr. Du jeudi 25 juin au samedi 4 juillet, la compagnie Ariadne vous convie à Chamagneux pour profiter des ateliers et spectacles créés dans le cadre de l'édition 2026 du festival Les Inaperçus, festival international de théâtre adolescent francophone. Retrouvez toutes les informations sur www.cie-ariadne.fr. À partir du vendredi 19 juin, le musée-galerie Claorum à Bourgoin-Jallieu vous invite à découvrir sa nouvelle exposition temporaire, Japonisme, qui, comme son nom l'indique, mettra en lumière des œuvres venues du pays du soleil levant. Plus d'informations sur bit.ly/mgclaorum.

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0: 60, on t'entend pas, ça bientôt. On avait plein d'enregistrements, et on n'avait plus de groupe, on avait plein de groupe vraiment. C'est une musique enterrée, un peu cachette, un peu. Bon. Et en même temps, il était victime aussi de la répression politique générale.
1: Le Maria, il oublie. Par rapport à l'esclavage. Dans cette époque-là, c'était interdit de jouer.

David Byrne, le chanteur du groupe Talking Heads, est de retour avec un nouvel album intitulé Who is the Sky. On écoute le titre What is the Reason, extrait du nouvel opus de David Byrne, sorti en septembre 2025, et c'est le coup de cœur de Gérard, animateur de l'émission Itinéraire Bis sur Radio Couleur.

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0: Le samedi 27 juin, c'est la fête du village à Montferrat, organisée par l'association Montferrat en fête. Pour en savoir plus, rendez-vous sur la page Facebook de l'association.
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0: Le samedi 20 et le dimanche 21 juin, les classes de danse classique et contemporaine du Conservatoire Capi vous présentent leur spectacle Pantin, Tutu et Espagnolade. Il sera représenté le samedi à 19h et le dimanche à 15h30 au Théâtre du Velin à Villefontaine. Pour en savoir plus, rendez-vous sur https://conservatoire.capi-aglo.fr. Pour célébrer la fête de la musique, la SMAC Les Abattoirs à Bourgoin-Jallieu vous propose une après-midi festive et musicale le dimanche 21 juin. Dès 14h, l'ambiance est posée avec le DJ set de Post Ongone, suivi du concert du groupe Plastic Boom Boom à 15h. Pour plus de détails, rendez-vous sur www.lesabattoirs.fr. Le festival du solstice aux rencontres de Brangues, proposé par l'association Les Nouvelles Rencontres de Brangues et la communauté de communes des Balcons du Dauphiné, aura lieu du 23 au 26 juin 2026. Au programme, théâtre, musique, poésie et visite du château du domaine Paul Claudel à Brangues. Informations et réservations sur https://solstice-de-brangues.fr ou rencontre-brangues.fr. La 45e édition du Festival Jazz à Vienne aura lieu du 25 juin au 11 juillet 2026. Retrouvez toute la programmation sur www.jazzavienne.com. Une exposition Miles Davis, 100 ans d'influence, vous sera proposée pendant toute la durée du festival au Musée d'Histoire de Vienne, Église Saint-Pierre.

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chaque semaine sur Radio Couleur, en partenariat avec le cinéma Kinépolis de Bourgoin-Jallieu, retrouvez votre chronique ciné. Cette semaine, du mercredi 17 juin 2026 au mardi 23 juin 2026, le cinéma Kinépolis vous propose de découvrir L'illusion de Yakushima, un drame franco-belgeo-luxembourgeo-japonais de Naomi Kawase, avec Vicky Krieps et Ojiro Nakamura. Backrooms, un film de science-fiction horrifique états-unien déconseillé aux moins de 12 ans, réalisé par Kane Parsons avec Lukita Maxwell et Finn Bennett. Devient génial, une comédie française de Léo Grandperret avec Mela Bedia et Roxane Bangwalter. Et Toy Story 5, un film d'aventure animé états-unien de Kenna Harris et Andrew Stanton avec les voix françaises de Barbara Tissier, Jean-Philippe Puymartin, Vanina Pradier et Richard Darbois. Ainsi qu'en séance cultissime, le mardi 23 juin à 20h15, Le Cercle des Poètes Disparus, un drame états-unien de Peter Weir avec Melora Walters et Robin Williams. Retrouvez les synopsis et horaires sur www.kinépolis.fr. Au cinéma Kinépolis Bourgoin-Jallieu, toujours pour cette semaine du 17 juin 2026 au 23 juin 2026, l'association Cinéma Hors Piste vous propose 4 films. Nous, l'Orchestre, un documentaire musical français de Philippe Bezia, Grand Prix 2026 du documentaire musical à Biarritz. The Word of Love, une comédie dramatique sud-coréenne de Yoon Ga-hyun, présentée au Festival de Toronto 2025. Vivaldi et moi, un biopic musical franco-italien de Damiano Micheletto, présenté en avant-première au Festival de Toronto 2025. Et Les Contes du Pommier, une comédie dramatique fantastique animée tchèque de Patrick Pass, Jean-Claude Rozek et David Sokup, nommée au Festival d'animation d'Annecy en 2025. Ainsi qu'en séance unique, le vendredi 26 juin à 20h, Le Temps des Moissons, un drame chinois de Hu Meng, Ours d'argent à la Berlinale 2025. Pour en savoir plus, rendez-vous sur www.cinemahorspiste.com. Enfin, à Villefontaine, le cinéma Le Fellini vous propose 6 nouvelles sorties. Des histoires vraies, parfois un peu romancées, de l'aventure humoristique et animée, ou accompagnée de drames, et enfin, quelques enquêtes à couper le souffle, parfois dramatiques. Pour consulter les résumés et horaires, rendez-vous sur www.cinefellini.fr. 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

sorti son troisième album Wild Flowers. Il nous offre 11 titres à la croisée du folk, de la pop et de la country, portés par une écriture épurée. Il nous emmène dans un voyage doux et poétique et on se laisse porter par la mélodie. On écoute Jolene, You're My Sunflower et c'est mon coup de cœur sur Radio Couleur.

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1: Dans l'instant qui vient, on écoute Ragamuffin Boy de Kozik sur couleur. 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
1: Ce week-end, le samedi 20 et le dimanche 21 juin, dès 15h, venez percer le mystère des Sibyllines représentées sur les tableaux de Françoise Guérin, exposés et proposés à la vente en l'église de Nicolas Vermel. Pour en savoir plus, rendez-vous sur www.les-saisons-2-vermel.fr. Le jeudi 25 juin, la SMAC Les Abattoirs vous invite à un voyage sonore en Amérique du Sud. La soirée commence dès 18h avec un DJ set d'Harry Cover, puis se poursuit à 20h30 avec les concerts du Quatuor Aitawa et du groupe Tatum. Plus d'informations sur www.lesabattoirs.fr. Le vendredi 26 juin 2026, rendez-vous à 21h à la piscine Fombonnière à l'île d'Abo. La communauté d'agglomération Porte de l'Isère vous propose de participer à la deuxième édition de sa soirée Aqua Karaoke. Enfilez vos maillots, échauffez vos voix et venez décompresser. Plus d'informations sur https://capi-aglo.fr. Jusqu'au 13 septembre 2026, les festivités sont de retour à Bourgoin-Jallieu. Les rues bergaliennes s'animent et vous invitent à sortir, flâner, découvrir, mais surtout à vous amuser. Rendez-vous sur www.bourgoin-jallieu.fr pour en connaître le programme.
2: C'est le moment d'écouter du folk américain avec Jeline, CBA et JJH Potter, le titre Crossroads.

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1: Jusqu'au 18 juillet prochain, le centre d'art Comet, situé dans le 3e arrondissement de Lyon, accueille sa toute nouvelle exposition « Derrière la luette ». Ce nom original cache en réalité un duo d'artistes, Anastasia Simonin et Kazuo Yagi-Marsden. Bonjour à vous deux.
2: Bonjour.
1: Alors « Derrière la luette », c'est une exposition où il est question de canalisation, d'organes et de résidus. Tous ces mots sont assez abstraits. Est-ce que vous pouvez nous expliquer un petit peu plus ce que vous avez voulu proposer au public ?
3: Alors, pour cette exposition à Comet, on a voulu parler de la relation de notre corps à notre environnement et en prenant appui sur des points de passage comme les fonds des éviers, le trou de l'oreille, le fond de la gorge. Et en se basant sur ces éléments, on a imaginé toutes sortes de sculptures qui changeaient d'échelle en bois et qui parlaient de ce rapport à notre environnement.
1: À travers votre exposition, vous travaillez beaucoup aussi le bois et la pierre. Vous faites également le parallèle entre des objets du quotidien, comme des éviers ou des cotons de tige, avec des parties de notre corps humain. Comment avez-vous pensé à ces associations ?
3: Souvent, c'est des associations assez physiques ou esthétiques. Par exemple, l'albâtre qui est blanc avec le noyer sombre derrière. C'est des associations qui nous procurent une sorte de sensation tactile. Un métal qui est froid avec un bois chaud à côté. De mettre ça en contraste, ça éveille des sensations.
1: Donc, beaucoup de références avec le corps. Est-ce que vous avez eu d'autres inspirations ?
3: Oui, c'est souvent le rapport au corps, mais aussi le rapport à ce que touche le corps. Par exemple, les objets quotidiens qu'on va utiliser, la douche, le lavabo, et tout ça, ça nous inspire, mais c'est vrai que c'est toujours des objets qui sont proches du corps.
1: Vous travaillez beaucoup le bois, en faisant référence aussi à la peau de notre corps humain, etc. Est-ce que finalement notre peau ne serait pas une forme d'écorce ?
2: Oui, je pense qu'on pourrait dire ça. On pense souvent à la peau comme un espace de frontière avec l'extérieur par lequel il y a des choses qui rentrent et qui sortent, qui font une respiration.
3: Oui, c'est pas que forcément une barrière, mais c'est aussi quelque chose qui laisse passer des choses. Les arbres, avec leurs écorces, arrivent à sentir les changements de température, de pression. On sait même qu'ils peuvent communiquer entre eux. Dans ce côté membrane, il y a cette question de protection ou de quelque chose qui contient un corps, mais aussi quelque chose qui communique avec l'extérieur.
1: Vous travaillez le bois, la pierre, le métal. Est-ce qu'il y a un type d'objet ou une matière que vous préférez travailler au quotidien ?
2: Je pense qu'on aime bien travailler l'étain, donc un métal qui fond à basse température et avec lequel on peut faire des poulets, faire fondre, recouler dans notre empreinte. Et c'est assez immédiat comme résultat. Et dans l'étain, c'est du métal, ça brille. Il y a un truc qu'on aime bien qui capte la lumière, qui est assez beau dans le métal brillant.
3: Et on aime bien travailler aussi avec des pierres, donc de la stéatite ou de l'albâtre. Et c'est souvent des pierres qui sont assez douces à travailler, qu'on peut travailler avec des limes. On a rarement envie de travailler avec, par exemple, du bronze ou du marbre, parce que c'est des matières qui permettent moins d'expérimentation et qui ont besoin de beaucoup plus de force mécanique pour les travailler. On est souvent dans des expérimentations d'atelier assez rapides.
1: Comme je disais, le nom de l'exposition est lui aussi original, Derrière la luette. D'où vous est-il venu ?
2: On a mis pas mal de temps à trouver le titre, c'était assez difficile. Il y a ces formes de luette dans l'exposition. Je pense qu'on a découvert le terme de luette en travaillant dessus. Je pense qu'avant on pensait que c'était une glotte. Je pense qu'on aimait bien la sonorité de la luette. On aimait bien cette idée qu'on travaille beaucoup sur l'idée des trous, qu'il y a quelque chose derrière le trou et on ne sait pas forcément ce qu'il y a. Il y avait quelque chose d'assez mystérieux derrière la luette. Et en plus, ça a fait sens avec l'exposition où c'est la seule œuvre qui intervient dans les murs de Comet, qui est in situ. Car sans le mur, on voit ce qu'il y a aussi derrière la luette qui est derrière le mur.
1: Est-ce que cette exposition s'adresse à tous les publics ? Tout le monde peut venir ?
3: On espère, mais oui, c'est le but. Et je pense avec le travail de Comet que plusieurs publics puissent apprécier l'exposition grâce à la médiation aussi, bien sûr. Je pense que les formes sont quand même visuellement assez attirantes et donnent envie d'être regardées.
1: Alors tous les deux, vous n'êtes pas lyonnais, vous vivez et travaillez au quotidien à Marseille. Pourquoi avoir choisi Lyon pour exposer votre travail ?
3: Ça s'est fait un peu comme ça, par invitation d'Émilie. On avait déjà travaillé avec la galerie Bikini il y a 3 ans. Et c'était une invitation aussi. On aime beaucoup travailler dans cette ville.
1: Émilie, qui je le rappelle, est la directrice du centre. Vous avez déjà été exposée à Genève, à Madrid ou encore en Franche-Comté. C'est votre 2e fois ici à Lyon, comme vous nous l'avez dit. Comment est le public lyonnais ? Comment il perçoit vos œuvres ?
2: Je pense qu'on aura peut-être plus l'occasion de le savoir pour Comet. Le principe de Bikini, c'est que c'est une vitrine avec une œuvre derrière la vitrine, mais c'est pas ouvert. Donc on n'a pas eu beaucoup de... On a eu le vernissage, mais on n'a pas eu de rencontre plus longue avec le public. Et je pense qu'à Comet, comme il y a beaucoup d'ateliers, de médiation, on aura plus une idée.
3: Oui, on a hâte de savoir ce qu'ils en pensent.
1: Justement, qu'est-ce que vous attendez de cette exposition ?
3: Je pense que pour nous, on voit cette exposition comme une sorte d'étape de notre travail. Pouvoir sortir de l'atelier et de montrer des pièces et de pouvoir en discuter avec des gens, de connaître leur retour, c'est très important pour nous. On est en attente de ce dialogue.
2: Comet, c'est il n'y a jamais de rideau qui ferme l'espace. Et du coup, l'exposition, même s'il n'y a pas la lumière la nuit, elle est visible tout le temps. Ce qui fait qu'on n'est pas obligé de rentrer pour voir, et ni obligé d'être très familier ou d'être venu pour voir Comet, pour voir l'exposition. Je pense que c'est quelque chose qui est assez intéressant dans l'idée de rencontre avec du public et de partager notre travail.
1: Vous parlez d'étapes. Est-ce que je peux vous demander quelle est la prochaine étape justement de votre travail ?
2: Prochaine étape, on a une autre exposition personnelle à Paris en septembre d'une galerie. Une galerie qui s'appelle Galerie Prima, qui est aussi, du coup, un autre type de lieu d'art.
1: Pour terminer, qu'est-ce que vous voulez que le public retienne de cette exposition ? Quel message voulez-vous transmettre à travers vos œuvres ?
3: Je pense avant tout, on aimerait que le public soit amusé par notre travail et qu'il puisse penser à ces petits actes qu'il fait au quotidien avec peut-être une autre tonalité.
1: Eh bien, merci à vous deux. Pour rappel, votre exposition est présente au Centre d'art Comet dans le 3e arrondissement de Lyon jusqu'au 18 juillet 2026 de 14h à 18h. Toutes les informations sont à retrouver sur le site internet du lieu www.comet.fr.

la jeune artiste belgo-camerounaise Loubiana mêle dans son album Terre Rouge héritage et modernité. On écoute le titre Djali, dans lequel on retrouve le son de la kora, instrument dont elle est l'une des rares joueuses féminines. Et c'est le coup de cœur de Sylvie sur Radio Couleur.

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2: Tout de suite sur Couleur, on écoute Criminel de Fab Ayanaï.

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Musicien multi-instrumentiste profondément influencé par la musique folk, Marty s'est illustré dans différents projets collectifs, notamment Les Croquants et La Varda. Il a intégré le label Irfan. Et pour ce premier album, il nous offre 10 titres tendres, doux, poétiques et réconfortants. On écoute En cercle concentrique avec Simon Mimoun du groupe Debout sur le Zing, et c'est mon coup de cœur sur Radio Couleur.

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1: Cette semaine s'ouvrent les inscriptions à l'école municipale des sports, un dispositif qui permet aux enfants scolarisés âgés de 6 à 10 ans et vivant à Bourgoin-Jallieu de pratiquer et découvrir de nombreuses pratiques sportives. Pour en savoir plus, rendez-vous sur www.bourgoinjallieu.fr. Du jeudi 25 au dimanche 28 juin, la communauté des Vals du Dauphiné organise les championnats de France de cyclisme élite. Un moyen non seulement de revaloriser la pratique sportive, mais aussi de découvrir, redécouvrir ou faire découvrir les paysages du Dauphiné. Plus d'informations sur https://tourisme-valdudauphiné.fr. Du jeudi 25 juin au samedi 4 juillet, la compagnie Ariadne vous convie à Chamagneux pour profiter des ateliers et spectacles créés dans le cadre de l'édition 2026 du festival Les Inaperçus, festival international de théâtre adolescent francophone. Retrouvez toutes les informations sur www.cie-ariadne.fr. À partir du vendredi 19 juin, le musée-galerie Claorum à Bourgoin-Jallieu vous invite à découvrir sa nouvelle exposition temporaire, Japonisme, qui, comme son nom l'indique, mettra en lumière des œuvres venues du pays du soleil levant. Plus d'informations sur bit.ly/mgclaorum.

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1: Dans le cadre d'un partenariat avec le lycée Léonard de Vinci de Villefontaine, les élèves de la classe de première G1 ont réalisé une série de podcasts sur le thème des études et de tout ce qui les entoure, intitulé « Les bonnes ondes ». Aujourd'hui, Malak, Samia, Mathis et Marwan se sont concentrés sur les réseaux sociaux afin de déterminer s'ils constituent une véritable relation ou une simple illusion.
2: Salut à tous, vous êtes sur les bonnes ondes, moi c'est Mathis et aujourd'hui on va parler d'un sujet qui nous concerne vraiment tous. Est-ce que les réseaux sociaux nous empêchent de créer des vrais liens avec les autres ? Franchement, on passe tous pas mal de temps sur Insta, TikTok, Snap ou WhatsApp, mais est-ce que ça nous rapproche vraiment des gens ou au contraire ça nous éloigne ? Pour en parler, aujourd'hui on a invité un sociologue, Marwan, spécialiste du numérique et des réseaux sociaux. Bonjour.
3: Bonjour Mathis.
2: Et avec nous aussi aujourd'hui, Samia, assistante sociale en milieu scolaire, qui travaille directement avec des lycéens. Bonjour Samia.
4: Bonjour.
2: Et avec moi, Malak, qui va poser des questions.
5: Bonjour Mathis.
2: Bonjour.

0: Alors, on entend souvent dire que les réseaux sociaux isolent les gens. Vous êtes d'accord avec ça, Marwan ?
1: Non, pas totalement. En fait, dire que les réseaux isolent, forcément, c'est un peu exagéré. La plupart du temps, ils servent surtout à rester en contact avec des gens qu'on connaît déjà, nos amis, notre famille, nos camarades. D'ailleurs, certaines études montrent que 68% des personnes disent que les réseaux sociaux leur permettent de garder contact avec des personnes qu'ils auraient perdu de vue. Donc ça ne coupe pas forcément des autres, au contraire, ça peut entretenir les relations. Et comme l'explique la sociologue Dominique Cardon, les réseaux servent souvent à prolonger des liens déjà existants plutôt qu'à les remplacer.
2: Dans mon travail au lycée, je vois justement que beaucoup de jeunes utilisent les réseaux pour rester en lien entre eux, même en dehors des cours. Par exemple, certains élèves me disent qu'ils continuent à discuter le soir avec leurs amis grâce aux réseaux sociaux.
3: Et ces réseaux sociaux, ils t'aident à rester en contact avec tes amis, à parler avec eux ?
4: Oui, comme j'ai dit précédemment, j'utilise Snapchat pour parler avec eux. J'ai plusieurs amis sur Snapchat, donc je peux rester en contact avec eux, ceux qui ne sont pas dans le lycée. J'ai un contact aussi avec du coup, ceux du lycée, il y a le groupe de classe, etc. pour parler et rester en contact avec eux.
2: Mais en même temps, il y en a aussi qui me disent qu'ils se sentent seuls, malgré tout.
0: Donc finalement, ça ne remplace pas les relations dans la vraie vie.
1: Non, pas vraiment. Les réseaux viennent souvent en complément. Ça permet de continuer à discuter, de partager des choses, de garder un lien, même quand on ne se voit pas. Ce n'est pas forcément un remplacement. Mais il faut aussi comprendre que l'usage est très important. Aujourd'hui, 81% des utilisateurs consultent les réseaux sociaux tous les jours. Et chez les jeunes, c'est encore pire. Près de 46% les consultent plusieurs fois par heure. Donc les réseaux prennent une place énorme dans la vie sociale, ce qui peut parfois modifier la manière dont on interagit dans la réalité.
2: Je suis d'accord avec vous, Marwan, mais il y a une limite. Par exemple, certains élèves passent énormément de temps sur leur téléphone et parlent moins en face à face, ce qui crée un blocage. Et là, on voit apparaître les difficultés à communiquer directement.
3: Et le fait, du coup, d'utiliser les réseaux sociaux pour communiquer la majorité du temps avec tes amis, est-ce que ça t'a provoqué une préférence entre parler face à face ou parler à travers les réseaux ?
4: Je préfère quand même toujours parler en face à face à mes amis. Je trouve ça plus humain, malgré le fait qu'il y ait les réseaux sociaux pour discuter. Je préfère avoir une présence et savoir qu'il y a quelqu'un qui apercevoir les émotions de la personne à qui je parle en face de moi sans forcément passer par des SMS ou des chats. Malgré le fait qu'il y ait aussi qu'on puisse parler par appel vidéo et tout, je préfère quand même voir la personne en face.
3: D'accord.
0: Mais alors, pourquoi beaucoup d'adultes pensent que ça abîme les relations ?
1: En fait, souvent, ils voient surtout le temps passer sur les écrans. Et c'est vrai que ça peut inquiéter, ça fait vraiment peur. D'ailleurs, une enquête montre que 58% des Français pensent que les réseaux sociaux favorisent l'isolement et même 86% les associent à une forme d'addiction. Ils n'ont pas tort. Mais il faut aussi regarder ce qu'on fait sur les réseaux. Parfois, il y a de vraies discussions et de vraies choses. Par contre, ça devient plus problématique quand on passe juste son temps à regarder sans interagir ou quand tout devient un peu superficiel, quand on fait que de scroller, etc.

0: Oui, cette idée de superficialité, je la retrouve beaucoup au lycée. Certains jeunes me disent qu'ils ont beaucoup d'abonnés, mais qu'ils ne peuvent pas vraiment compter sur ces personnes, car ils ne savent pas forcément qui c'est.
1: Et pour toi, y a-t-il des inconvénients à travers ces réseaux sociaux que tu as remarqués par toi-même ?
2: Alors, je pense qu'il y a certains inconvénients sur les réseaux sociaux. Déjà, le fait qu'il y ait certaines personnes qui n'arrivent pas à se détacher du fait qu'il y ait une différence entre la réalité et les réseaux sociaux. Donc, tout ce qu'on voit sur les réseaux sociaux n'est pas forcément vrai.
3: Lorsque vous dites superficiel, ça veut dire quoi ?
4: Ça veut dire qu'on peut avoir plein d'abonnés, plein de likes, mais pas forcément de relations profondes. Genre, c'est juste virtuel. Les recherches en sociologie montrent que les interactions se multiplient, mais que la qualité des relations peut parfois diminuer. On montre beaucoup qu'on est entouré, mais ça ne veut pas dire que les liens sont vraiment forts. Et c'est exactement ce que souligne Dominique Cardon. Les réseaux rendent la sociabilité très visible, mais pas forcément plus profonde.
0: Et cela peut créer une forme de pression chez les jeunes. Par exemple, le besoin d'avoir des likes, de répondre vite ou de montrer qu'on a des amis. Ça peut jouer sur la confiance en soi.
5: Donc en gros, les réseaux peuvent rendre les relations plus visibles, mais pas forcément plus solides.
4: Ouais, c'est exactement ça. Sur les réseaux, tout se voit, qui like, qui commente, qui republie, etc. Ça peut donner un sentiment d'appartenance, mais aussi créer de la pression. Et on sait aussi que l'usage intensif des réseaux peut être lié à un certain mal-être chez certains jeunes, notamment à cause de la comparaison permanente. Et genre, les personnes, ils se rassurent en allant sur les réseaux.
5: Mmh.

0: Et cette pression, on la voit vraiment au lycée. Beaucoup d'élèves se comparent beaucoup aux autres, ce qui peut créer du mal-être.
1: Mais du coup, les réseaux sociaux peuvent quand même aider à créer du lien.
2: Oui, bien sûr, ça permet de garder contact, de retrouver des gens, ou même de rencontrer des personnes qui ont les mêmes passions à travers les algorithmes. D'ailleurs, une grande partie des usages, environ 63%, concernent justement le fait de discuter, partager et maintenir des relations. Donc ça peut clairement aider, surtout quand les réseaux sont utilisés pour échanger réellement.
0: Effectivement, je suis d'accord avec vous. Et heureusement, il y a aussi les effets positifs des réseaux sociaux. Certains jeunes trouvent du soutien en ligne, surtout quand ils n'en ont pas autour d'eux.
1: Mais est-ce qu'il y a un risque de confondre être connecté et être vraiment proche?
2: Ouais, il y a un grand risque. On peut parler avec beaucoup de gens et quand même se sentir seul. Il faut faire la différence entre le nombre de contacts et la vraie qualité des relations. C'est toute la différence entre être connecté et être réellement entouré. Les réseaux sociaux ne remplaceront jamais les vrais contacts.
0: C'est exactement ce qu'on observe. Être entouré en ligne ne veut pas dire ne pas se sentir seul. Et c'est un point important chez les adolescents qu'il est important de soulever.
3: Bon, du coup, si on devait répondre simplement à la question, est-ce que les réseaux sociaux nous empêchent de créer des liens?
2: Je dirais que non, ils ne nous en empêchent pas, mais ils changent notre façon de créer des liens. Ils peuvent rapprocher, mais aussi fragiliser les relations selon l'usage, avec l'harcèlement, etc.
0: Finalement, la vraie question, ce n'est pas seulement les réseaux sociaux eux-mêmes, mais la manière dont on les utilise au quotidien.
3: D'accord, merci beaucoup.
0: Merci.
3: Voilà, c'était les bonnes ondes. Merci à vous d'avoir écouté et à bientôt.

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Dans son sixième album, Ezequiel Paillès nous emmène au Brésil en adaptant en français plusieurs classiques de la samba et de la bossa nova des années 1950 à 1970. On écoute Pas tant de chichi pompon et c'est le coup de cœur de Sylvie sur Radio Couleur.

l'occasion de ses 30 ans de carrière, Nicolas Jules a sorti en mars 2026 un 45 tours intitulé « Marie est indépendantiste ». On écoute tout de suite « Marie ».

Formé en 2013, le groupe The Spitters, originaire de Toulon, a sorti son cinquième album intitulé Fake Brutal. On écoute le titre Demon's Call et c'est le coup de cœur de Gérard, animateur de l'émission Itinéraire Bis sur Radio Couleur.

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1: C'est le moment de retrouver Christophe Maé avec Francis Cabrel pour le titre « La boutique des rêves » et cet extrait de l'album « Fête foraine ».

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David Byrne, le chanteur du groupe Talking Heads, est de retour avec un nouvel album intitulé Who is the Sky. On écoute le titre What is the Reason, extrait du nouvel opus de David Byrne, sorti en septembre 2025, et c'est le coup de cœur de Gérard, animateur de l'émission Itinéraire Bis sur Radio Couleur.

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1: On écoute tout de suite Belle Mazuée, le titre Cette guerre, et cet extrait de l'album Famille.
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1: 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Cette semaine, du mercredi 17 juin 2026 au mardi 23 juin 2026, le cinéma Kinépolis vous propose de découvrir L'illusion de Yakushima, un drame franco-belgeo-luxembourgeo-japonais de Naomi Kawase, avec Vicky Krieps et Ojiro Nakamura. Backrooms, un film de science-fiction horrifique états-unien déconseillé aux moins de 12 ans, réalisé par Kane Parsons avec Lokita Maxwell et Finn Bennett. Devient génial, une comédie française de Léo Grandperret avec Mela Bedia et Roxane Bangwalter. Et Toy Story 5, un film d'aventure animé états-unien de Kenna Harris et Andrew Stanton avec les voix françaises de Barbara Tissier, Jean-Philippe Puymartin, Vanina Pradier et Richard Darbois. Ainsi qu'en séance cultissime, le mardi 23 juin à 20h15, Le Cercle des Poètes Disparus, un drame états-unien de Peter Weir avec Melora Walters et Robin Williams. Retrouvez les synopsis et horaires sur www.kinépolis.fr. Au cinéma Kinépolis Bourgoin-Jallieu, toujours pour cette semaine du 17 juin 2026 au 23 juin 2026, l'association Cinéma Hors Piste vous propose 4 films. Nous, l'Orchestre, un documentaire musical français de Philippe Bezia, Grand Prix 2026 du documentaire musical à Biarritz. The Word of Love, une comédie dramatique sud-coréenne de Yoon Ga-hyun, présentée au Festival de Toronto 2025. Vivaldi et moi, un biopic musical franco-italien de Damiano Micheletto, présenté en avant-première au Festival de Toronto 2025. Et Les Contes du Pommier, une comédie dramatique fantastique animée tchèque de Patrick Pass, Jean-Claude Rozek et David Sokup, nommée au Festival d'animation d'Annecy en 2025. Ainsi qu'en séance unique, le vendredi 26 juin à 20h, Le Temps des Moissons, un drame chinois de Hu Meng, Ours d'argent à la Berlinale 2025. Pour en savoir plus, rendez-vous sur www.cinemahorspiste.com. Enfin, à Villefontaine, le cinéma Le Fellini vous propose 6 nouvelles sorties. Des histoires vraies, parfois un peu romancées, de l'aventure humoristique et animée, ou accompagnée de drames, et enfin, quelques enquêtes à couper le souffle, parfois dramatiques. Pour consulter les résumés et horaires, rendez-vous sur www.cinefellini.fr. 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
1: L'Honneur Deal a sorti son troisième album Wild Flowers. Il nous offre 11 titres à la croisée du folk, de la pop et de la country, portés par une écriture épurée. Il nous emmène dans un voyage doux et poétique, et on se laisse porter par la mélodie. On écoute Jolene, You're My Sunflower, et c'est mon coup de cœur sur Radio Couleur.

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1: 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Pour plus de détails, rendez-vous sur www.letriolet.fr.
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1: 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Il sera représenté le samedi à 19h et le dimanche à 15h30 au Théâtre du Velin à Villefontaine. Pour en savoir plus, rendez-vous sur https://conservatoire.capi-aglo.fr. Pour célébrer la fête de la musique, la SMAC Les Abattoirs à Bourgoin-Jallieu vous propose une après-midi festive et musicale le dimanche 21 juin. Dès 14h, l'ambiance est posée avec le DJ set de Pose Ton Gun, suivi du concert du groupe Plastic Boom Boom à 15h. Pour plus de détails, rendez-vous sur www.lesabattoirs.fr. Le festival du solstice aux rencontres de Brangue, proposé par l'association Les Nouvelles Rencontres de Brangue et la communauté de communes des Balcons du Dauphiné, aura lieu du 23 au 26 juin 2026. Au programme, théâtre, musique, poésie et visite du château du domaine Paul Claudel à Brangue. Informations et réservations sur https://solstice-de-brangue.fr ou rencontre-brangue.fr. La 45e édition du Festival Jazz à Vienne aura lieu du 25 juin au 11 juillet 2026. Retrouvez toute la programmation sur www.jazzavienne.com. Une exposition Miles Davis, 100 ans d'influence, vous sera proposée pendant toute la durée du festival au Musée d'Histoire de Vienne, Église Saint-Pierre.

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1: À partir du 22 juin et jusqu'au 15 août, une partie du parking des magasins généraux à Bourgoin-Jallieu fermera ses portes. La raison ? Des travaux sont prévus par la SNCF pour rénover les voies de la gare bergalienne. Pour connaître toutes les modalités, nous sommes partis à la rencontre de Boris Ravella, chef de projet travaux SNCF Réseau. Bonjour, est-ce que vous pouvez nous présenter ce projet ?
2: Alors c'est un projet de régénération de voies ferrées et de plateformes ferroviaires. Il va se dérouler principalement le week-end du 10 au 15 juillet, pendant lequel on va démonter, déposer entièrement la voie ferrée et refaire la totalité de la plateforme ferroviaire.
1: Alors vous avez choisi cette date, ce n'est pas anodin, c'est pour éviter un désagrément pour les usagers.
2: Alors on sait que c'est une ligne TER qui est beaucoup utilisée pour les trajets du quotidien, le matin et le soir. Donc c'est pour ça qu'on a décidé de le faire sur un week-end de travaux.
1: Ce sont des travaux qui sont lourds, donc forcément vous avez besoin de place et donc vous allez réquisitionner le parking des magasins généraux, donc le parking qui est derrière la gare et qui est gratuit aux utilisateurs.
2: Alors on s'est mis d'accord avec la mairie de Bourgoin pour pouvoir récupérer une partie de ce parking afin de pouvoir stocker nos matériaux qui vont être nécessaires à la réalisation du chantier.
1: Donc le parking sera fermé à partir du 22 juin, en tout cas la petite partie tout au fond du parking.
2: Oui c'est ça, la moitié du parking sera fermée à partir du 22 juin. On a prévu une communication complémentaire, distribution de flyers pour les usagers du parking.
1: Et donc quand va-t-il réouvrir ce parking ?
2: A priori, la date butoir serait le 15 août et on espère pouvoir réouvrir un peu avant.
1: Alors pas de panique pour les usagers qui prennent le train régulièrement puisque le train va quand même circuler sauf le week-end du 14 juillet.
2: Oui, c'est ça, exactement.
1: Et donc ceux qui souhaitent se déplacer en train le 14 juillet, ce week-end-là, précisément, il y a une petite alternative que la SNCF met en place ?
2: Alors c'est les collègues de SNCF Voyageurs TER qui devraient mettre en place des circulations complémentaires par bus.
1: Voilà, donc l'utilisateur n'est pas laissé sur le côté.
2: Non, on n'abandonne pas les utilisateurs du chemin de fer.
1: Et donc après ce week-end du 14 juillet, réouverture des voies, toutes neuves.
2: Oui, c'est ça.
1: Et on est reparti pour 40 ans.
2: Et on est reparti pour 40 ans.
1: Et alors, on va revenir un petit peu sur la construction du plateau, de ce renouvellement. Vous avez choisi des acteurs locaux pour le renouveler ?
2: Alors, l'entreprise responsable des travaux, c'est l'entreprise Ferroviaire Rhône-Alpes, qui est une entreprise du Rhône, qui s'occupe, qui est spécialiste en travaux ferroviaires. Et pour la partie terrassement et matériaux de carrière, c'est une entreprise locale, Gonin-TP, qui est à Saint-Clair-de-la-Tour, qui va s'occuper de ce poste de travail.
1: Très bien, alors si nos auditeurs souhaitent avoir plus d'informations, où est-ce qu'on peut les retrouver ? Sur le site internet de la SNCF ?
2: Oui, sur le site internet de la SNCF, SNCF Réseau ou SNCF TER pour les mises à jour pour les trains supprimés.
1: Merci Boris Ravella, chef de projet travaux SNCF Réseau, pour ces précieuses informations. Et on conclut en musique avec Raphaël et Pomme avec le titre « Le train du soir ».

la jeune artiste belgo-camerounaise Loubiana mêle dans son album Terre Rouge héritage et modernité. On écoute le titre Djali, dans lequel on retrouve le son de la kora, instrument dont elle est l'une des rares joueuses féminines. Et c'est le coup de cœur de Sylvie sur Radio Couleur.

Pour ce troisième album, célébrant les 10 ans de Bonbon Vaudou, Oriane Lacaille et Jérém Boukri sont invités un mini-orchestre pour accompagner leur chant et leur espièglerie. Avec leurs complices, ils se baladent du sucré au piquant. On écoute le titre « Fais bouger ton boule » où se mêlent français, créole et gascon. C'est extrait de leur album « Épopée Métèque » et c'est le coup de cœur de Sylvie sur Radio Couleur.

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Musicien multi-instrumentiste profondément influencé par la musique folk, Marty s'est illustré dans différents projets collectifs, notamment Les Croquants et La Varda. Il a intégré le label Irfan. Et pour ce premier album, il nous offre 10 titres tendres, doux, poétiques et réconfortants. On écoute En cercle concentrique avec Simon Mimoun du groupe Debout sur le Zing, et c'est mon coup de cœur sur Radio Couleur.

La chanteuse, autrice, compositrice coréenne Yoo Soon-na a composé l'intégralité de ce nouvel album Lost Peace, qui est un voyage captivant vers la découverte et l'acceptation de soi. On écoute le titre éponyme Lost Peace de cette fidèle invitée de Jazz à Vienne, et c'est le coup de cœur de Sylvie sur Radio Couleur.

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1: Le samedi 27 juin, c'est la fête du village à Montferrat, organisée par l'association Montferrat en fête. Pour en savoir plus, rendez-vous sur la page Facebook de l'association.
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3: Ce week-end, le samedi 20 et le dimanche 21 juin, dès 15h, venez percer le mystère des Sibyllines représentées sur les tableaux de Françoise Guérin, exposés et proposés à la vente en l'église de Nicolas Vermel. Pour en savoir plus, rendez-vous sur www.les-saisons-2-vermel.fr. Le jeudi 25 juin, la FMAC Les Abattoirs vous invite à un voyage sonore en Amérique du Sud. La soirée commence dès 18h avec un DJ set d'Harry Cover, puis se poursuit à 20h30 avec les concerts du Quatuor Aitawa et du groupe Tatum. Plus d'informations sur www.lesabattoirs.fr. Le vendredi 26 juin 2026, rendez-vous à 21h à la piscine Fonbonnière à l'île d'Abo. La communauté d'agglomération Porte de l'Isère vous propose de participer à la deuxième édition de sa soirée Aqua Karaoke. Enfilez vos maillots, échauffez vos voix et venez décompresser. Plus d'informations sur https://capi-aglo.fr. Jusqu'au 13 septembre 2026, les festivités sont de retour à Bourgoin-Jallieu. Les rues bergaliennes s'animent et vous invitent à sortir, flâner, découvrir, mais surtout à vous amuser. Rendez-vous sur www.bourgoin-jallieu.fr pour en connaître le programme.

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1: 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Bienvenue dans Ciné Blues, l'émission qui explore le cinéma à travers le blues et ses dérivés. Pour ce sixième épisode, nous allons explorer un nouveau style cinématographique, le biopic. Direction New York au début des années 60. Je pose le décor. Une guitare acoustique, un harmonica, quelques chansons griffonnées dans un carnet et un jeune homme de 19 ans qui débarque du Minnesota avec une idée fixe, rencontrer son héros, Woody Guthrie.
2: Ce jeune homme a joué un peu partout en ville, mais je me suis dit qu'il était grand temps qu'il monte sur la scène de Folk City. Je vous demande d'applaudir bien fort Bob Dylan.
1: Et oui, vous l'avez deviné, aujourd'hui, je vous parle de A Complete Unknown, un parfait inconnu en français, l'histoire d'un homme qui s'appelle encore Robert Zimmerman, mais que l'Amérique et le monde va connaître sous le nom de Bob Dylan. Je vous fais le pitch. A Complete Unknown a été réalisé par James Mangold en 2025. Il s'attaque à une figure presque impossible à enfermer dans un film et pourtant, le pari fonctionne très bien. Plutôt que de raconter toute la vie de Bob Dylan, le réalisateur choisit une période précise, de son arrivée à New York en 1961 jusqu'au fameux Newport Folk Festival de 1965.
2: On a rencontré un jeune homme. Il nous est, disons, tombé dessus et il nous a chanté une chanson. Eh bien, ça nous a cloué au sol. Et Woody et moi avons eu le sentiment de peut-être entrevoir une nouvelle route.
1: 4 années seulement, mais 4 années pendant lesquelles la musique américaine va littéralement basculer.
3: Je chante, je joue un peu de guitare et je compose avec des potes à moi, Paul et John à Minneapolis.
2: Un petit gars du Midwest.
1: Dans le Greenwich Village du début des années 60, les cafés folk deviennent le point de rencontre d'une jeunesse engagée, passionnée de chansons traditionnelles, de protest songs et de musique populaire américaine. C'est dans cet univers qu'arrive un jeune musicien encore inconnu, interprété par Timothée Chalamet. Il parle peu, observe beaucoup, connaît des centaines de chansons et intrigue rapidement toute la scène folk new-yorkaise.
4: Monsieur Dylan a une allure de chérubin. Il porte une tignasse en bataille, tignasse qu'il cache. Sous sa casquette de Huckleberry Finn, ses vêtements nécessitent des retouches, mais quand il gratte sa guitare, il est clair qu'il est plein à craquer d'un immense talent.
5: Une critique du Times.
1: Le film suit alors son ascension fulgurante. Ses rencontres avec Woody Guthrie, son héros, mais aussi Pete Seeger, John Baez ou encore Johnny Cash. Le film suit aussi les controverses grandissantes autour de lui, car plus Dylan devient célèbre, plus le public folk veut faire de lui un porte-parole politique et le symbole d'une certaine pureté musicale. Mais Dylan, lui, regarde déjà ailleurs.
3: Mon album sort dans 2 semaines.
6: Ce que tu as chanté aujourd'hui sera sur ton disque ?
3: Ils disent que personne ne veut entendre ce qu'un môme a écrit le mois dernier.
6: C'est qui, il ?
3: La maison de disque.
1: C'est précisément ce qui rend le film passionnant, notamment pour Ciné Blues, parce que derrière le folk de Dylan, il y a toujours le blues. Celui des routes américaines, des vieux disques de Led Belly, de Robert Johnson, de Muddy Waters. On voit même cette scène mythique où l'on voit Alan Lomax enregistrer Sonny Terry et Brownie McGhee.
3: C'est qui ce gars-là ?
6: Lui, c'est Alan Lomax. Et ça, c'est son boulot. Il tient la collection Archive of American Folk. Ils enregistrent de la folk.
1: Le film raconte donc une question essentielle. Comment hérite-t-on d'une tradition sans devenir prisonnier de cette même tradition ? Vous avez 4 heures. Tout avance alors vers ce moment devenu mythique, le Newport Folk Festival de 1965, le soir où Bob Dylan branche une guitare électrique devant un public folk qui vit cette évolution comme une trahison. Quelques minutes de concert qui vont pourtant changer l'histoire du rock. Le premier extrait choisi dans ce ciné blues est particulièrement symbolique. Avec Song to Woody, Bob Dylan rend hommage à celui qu'il considère alors comme son maître absolu, Woody Guthrie.
3: Bonjour. Excusez-moi, monsieur Guthrie.
2: Il n'y a que le gouvernement qui l'appelle comme ça.
1: C'est un moment important puisqu'il montre un Bob Dylan encore admiratif, presque timide, devant un Woody Guthrie déjà très affaibli par la maladie. On découvre un jeune musicien qui cherche encore sa place mais dont l'écriture laisse déjà entrevoir quelque chose de différent. On écoute Song to Woody de Bob Dylan, interprété, je vous en parle juste après, par Timothée Chalamet.
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1: La musique du film A Complete Unknown occupe évidemment une place centrale. Mais la bande originale ne fonctionne pas comme une simple succession de chansons de Bob Dylan. Elle raconte surtout une évolution artistique. Au début du film, tout est encore très acoustique. Une guitare sèche, un harmonica, une voix. Dylan apparaît comme un héritier direct de Woody Guthrie et des grands chanteurs de folk américains. Le film montre aussi comment Dylan commence progressivement à sortir du cadre folk traditionnel. Au départ, ses chansons restent très narratives, très liées à l'héritage folk classique. Puis l'écriture devient plus libre, plus nerveuse, plus poétique aussi. Les influences rock arrivent, les textes explosent les structures habituelles, et c'est précisément ce que raconte le film, une mutation musicale. Blowing in the Wind, ou The Times They Are Changing, installe Dylan comme une voix générationnelle, mais très vite, il refuse d'être réduit à un simple chanteur engagé. Avec des titres comme Like Rolling Stone, il ouvre une autre porte. Le folk rencontre alors le rock électrique, le rhythm and blues et une écriture beaucoup plus moderne. Le film fait aussi apparaître une autre figure essentielle de la musique américaine, Johnny Cash, interprété par Boyd Holbrook. Même si ses apparitions restent limitées, Cash représente quelque chose d'important dans le parcours de Dylan. Contrairement à une partie du milieu folk new-yorkais qui regarde avec méfiance l'évolution électrique du chanteur, Johnny Cash soutient très tôt cette liberté artistique, comme on va l'entendre dans ce court extrait.
2: Je suis pas sûr qu'il veuille entendre ce que j'ai envie de jouer.
3: Qui ça, il ?
2: Ah, tu les connais. Les mecs qui décident ce qu'est la musique folk.
3: Ouais, bah, tu les emmerdes. Moi, je veux l'entendre.
1: À l'époque, Johnny Cash est déjà une immense star de la country et du rockabilly, donc son avis est extrêmement important pour Bob Dylan. Lui aussi vient d'un univers profondément marqué par le blues, le gospel et les musiques populaires américaines. Le film rappelle d'ailleurs que Dylan admire énormément Johnny Cash. Les deux hommes échangent des lettres avant de se rencontrer au Newport Folk Festival de 1964, puis développent ensuite une véritable amitié et une vraie relation artistique. La présence de Johnny Cash dans A Complete Unknown, un parfait inconnu en français, permet donc de montrer autre chose. Pendant qu'une partie du public folk reproche à Dylan de trahir une tradition, certains artistes américains comprennent déjà qu'il est en train d'ouvrir une nouvelle voie entre folk, blues, country et rock. Et justement, avant de retrouver Dylan brancher ses guitares électriques, on va faire une petite pause du côté de Johnny Cash. C'est le deuxième extrait que j'ai choisi de la bande originale. C'est le titre Big River de Johnny Cash, mais interprété par l'acteur lui-même, Boyd Holbrook.
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0: Vous êtes bien dans Ciné Blues, l'émission qui écoute ce que les films ont à raconter derrière les bandes originales. L'histoire du tournage de A Complete Unknown est presque aussi intéressante que le film lui-même. Quand Timothée Chalamet est choisi pour jouer Bob Dylan, le projet démarre très rapidement, avant d'être stoppé par la pandémie de Covid-19, puis les grèves à Hollywood. Le tournage prend donc énormément de retard. Mais ce retard va finalement devenir une énorme chance pour l'acteur. Au lieu de quelques mois de préparation, Timothée Chalamet dispose de plusieurs années pour travailler son rôle. Il apprend donc la guitare, l'harmonica, travaille la voix, les respirations, la posture scénique et répète des dizaines de chansons de Bob Dylan. Le plus intéressant, c'est que James Mangold ne voulait pas une imitation caricaturale. Il ne cherchait pas simplement un acteur capable de copier les mimiques de Dylan. Le réalisateur voulait justement montrer un Dylan en mouvement, puisque le Dylan de 1961 n'est pas encore celui de Newport en 1965. Entre les deux, la voix change, l'attitude évolue, la manière de se tenir sur scène également. La costumière du film explique d'ailleurs que Timothée Chalamet porte près de 70 costumes différents afin d'accompagner cette transformation progressive du personnage. Autre détail fascinant, malgré toutes ces années de préparation, Timothée Chalamet n'avait toujours jamais rencontré Bob Dylan au moment de la sortie du film. Dylan a bien relu certaines parties du scénario, il a même annoté quelques éléments, mais il est resté très distant du projet. Finalement, cela correspond bien au personnage, car même dans un film de plus de 2 heures, Dylan reste insaisissable. On comprend son importance, son impact, son génie parfois, mais une part du mystère demeure toujours. Avec A Complete Unknown, James Mangold signe donc bien plus qu'un simple biopic musical. Le film raconte surtout un moment où la musique américaine change brutalement de direction. Il parle évidemment de Bob Dylan, mais aussi d'un héritage immense, le folk, le blues, la country et toutes ces traditions qui circulent d'un artiste à l'autre.
1: Il a peur de ta musique.
2: Personne n'a peur de la musique de personne.
1: T'as peur que les ados sur cette pelouse puissent l'aimer.
2: Et pourquoi j'aurais peur de ça?
1: Parce que toi, tu vends des bougies et lui, des ampoules électriques.
2: Albert.
0: Le Newport Folk Festival de 1965, où Bob Dylan avait été invité par Pete Seeger, gardien du temple, reste alors le symbole parfait de cette tension. Quand Dylan branche sa guitare électrique, beaucoup pensent qu'il détruit le folk. En réalité, il refuse surtout que cette musique devienne un musée. Et c'est probablement ce que raconte le mieux le film, une tradition n'existe que si elle accepte de bouger.

Dans son sixième album, Ezequiel Paillès nous emmène au Brésil en adaptant en français plusieurs classiques de la samba et de la bossa nova des années 1950 à 1970. On écoute Patanchi Chipompon et c'est le coup de cœur de Sylvie sur Radio Couleur.

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0: Hey, hey, hey, salut à tous amis rockers et rockeuses, vous êtes bien à l'écoute de Rock à la Casbah, émission numéro 930 qui s'ouvre avec la pop sucrée de Sean Solomon qui sort son premier album The World is Not Good Enough sur le label Anti Records. Ce sera notre disque vedette. Pour cette émission, nous sommes trois autour de la table et on retrouvera Bruno en milieu d'émission. Salut les amis.
1: Salut Julien.
2: Salut Julien, salut Raph.
0: On passe tout de suite le bonjour à Jordan qui malheureusement ne pouvait pas être là aujourd'hui et on va poursuivre avec un petit tour de table. Olivier, t'es venu avec quoi ?
3: Ben, je suis venu avec deux groupes français indie folk avec des noms à rallonge et l'un d'eux a pour chanteur un gallois qu'on aime bien par ici.
0: Alors même si c'est toi qui vas débuter Raphaël, avant de nous présenter le titre que tu vas lancer, tu es venu avec quels autres titres ?
1: Je suis venu avec une petite surprise originaire des États-Unis et puis tu vas voir, il y a une petite surprise là pour commencer.
0: Et quant à moi, je suis venu déjà avec le disque vedette, mais je pense que j'étais pas le seul puisque je l'ai découvert grâce à une émission Rock à la Casbah à laquelle je ne participais pas et c'est toi Bingo qui l'avais programmé.
3: Ouais, puis Raph avait bien aimé aussi, donc en fait le trio
0: voilà.
3: Aime ça.
0: Et moi vraiment j'ai beaucoup aimé ce premier album et ensuite je suis venu avec deux titres, on va dire ambiance grosse voix caverneuse pour faire simple. On va débuter avec toi Raphaël et ta surprise, là on est tous, on n'en peut plus là.
1: Non écoute, c'était un petit revival d'adolescent dans le week-end où j'ai réécouté réécouté Atari Teenage Riot.
2: Ah oui,
1: le groupe de Dalek Empire, voilà, des espèces de drum and bass vénère avec des grosses guitares, des cris dans tous les sens et en traînant sur les internets et entre autres sur Bandcamp, j'ai pu découvrir ce quatre titres intitulé Twin Reapers. Il est sorti par les Glockto Twins avec Julia Louise Knife a Fist en featuring sur ce morceau Go. Et ce qui est assez rigolo, c'est que ce EP dure 6 minutes pour 4 chansons, donc ça va vraiment très très vite. Et ce morceau Go, il m'a vraiment fait penser à toute cette veine autour d'Atari Teenage Riot. C'est très agressif, ça va très vite, il y a un beat énorme, vous allez en prendre plein les oreilles. Je sais que vous allez détester, mais moi ça m'a trop fait plaisir.

0: Voilà, c'était Vince Staples dans Rock à la Casbah, ce numéro 930. Oui, allez, un petit grand écart entre le premier groupe à la Prodigy, Atari Teenage Riot, qui vous en a mis plein les oreilles pendant 1 minute 25 à peu près. C'était très intense, c'était pas moi qui ai poussé un peu trop la table, c'est saturé du début jusqu'à la fin. Et on est reparti avec un groove différent, avec le 7e album de Vince Staples qui est sorti la semaine dernière, il me semble, Cry Baby, Blackberry Marmalade, c'est le titre d'ouverture de cet album. Mais c'est un des titres qui est assez rock dans cet album, que donc voilà, je trouvais qu'il avait sa place dans Rock à la Casbah. En tout cas, c'est un très bon disque de Vince Staples. Je vous encourage vraiment à aller le découvrir. Ça sort chez Loma Vista et c'est aussi joué cette fois-ci. C'est du hip-hop principalement. Donc là, il y a quelques escapades plutôt vers le rock, mais il y a des vrais musiciens. C'est joué, ça joue live. Et ça s'entend et ça fait aussi. Moi, ça me fait plaisir de voir ce type d'album. Quoi.
1: Alors, on va quand même quitter le hip-hop. Moi, je vous avais promis des voix caverneuses. C'est une sélection avec déjà une nouveauté assez inattendue et presque un comeback, parce que ça faisait très longtemps qu'on n'avait pas entendu de nouvel album de ce nouveau duo. En tout cas, c'est Massive Attack et Tom Waits qui ont décidé de sortir un titre ensemble. Ça sort sur le label Pias Records. Et en fait, ce titre-là, il sort quand même en vinyle. Il est pressé avec une deuxième face où il y a du spoken word. Et c'est Tom Waits qui, je crois, lit un poème. Le titre s'appelle Boots on the Ground. Et en fait, il est doublement militant. D'abord, il est militant parce que ce titre, il est fait en réaction aux politiques de Trump et en particulier à la politique de l'immigration et la police ICE aux États-Unis. Et donc, c'est vraiment un titre et une chanson de révolte. Mais il est également très engagé, puisqu'ils ont refusé d'être présents sur la plateforme Spotify, et on ne peut pas le trouver sur Spotify. Par contre, vous pouvez aller acheter le vinyle, vous pouvez les retrouver sur le Bandcamp. Donc ce titre Boots on the Ground est vraiment, mais voilà, on sent que la voix de Tom Waits, on sent qu'il a vieilli, mais c'est un magnifique titre avec le groove très lent, très vraiment ralenti de Massive Attack derrière. Ça marche très très bien. Tout de suite, Boots on the Ground, Tom Waits, Massive Attack.

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1: Et malgré l'âge, Tom Waits me met toujours les poils avec cette voix venue d'outre-tombe. Et on va poursuivre dans les voix très très graves. Celle-ci, elle est moins connue, mais elle s'inscrit directement dans la lignée des Mark Lanegan, Nick Cave et consorts. C'est Golden Dregs. Alors Golden Dregs, c'est le projet initialement solo de Benjamin Wood. C'est un Anglais, mais finalement, c'est devenu vraiment un groupe classique, un collectif. Ils en sont à 4 albums. Et là, ils ont sorti un titre sur une compilation d'un label anglais basé à Bristol, indépendant, qui s'appelle Breakfast Records. La compilation s'appelle Are You Having Fun? Et le morceau Lotherville est vraiment, mais génial. J'ai vraiment adoré ce titre-là. Donc, c'est sorti sur une compile un peu classique. Les labels, souvent, au mois de juin ou au mois de décembre, ils sortent une compile pour présenter un petit peu la scène locale et puis aussi les groupes qu'ils ont signés. Donc peut-être que Golden Dregs va sortir un album sur ce label, puisque jusqu'à présent c'était pas leur label maison. Quoi qu'il arrive, le titre Lotherville est vraiment à mettre en toutes les oreilles, et cette voix, elle est en train de s'inscrire vraiment dans les pas des plus belles voix, Nick Cave, etc. Je vous propose Lotherville.

0: On retrouve Bruno dans notre émission Rock à la Casbah. Salut Bruno.
1: Salut à tous.
0: Alors on va pouvoir découvrir un nouvel album des Scanners.
1: Oui, une compilation en fait qui donc les Scanners, pas loin de 10 ans d'existence, super groupe synth-punk lyonnais, très efficace, gros succès en France, en Espagne, tourné en Angleterre aussi. Voilà, c'est nos chouchous. Et là, donc, c'était l'occasion finalement de faire un premier petit bilan de carrière. Et en fait, cet album s'appelle Zero ou Zéro. Et il compile absolument tous les morceaux qui n'étaient pas sur les trois albums studio. Ça va des titres de 45 tours, des inédits. Il y a leur fameuse reprise de The Fall qui est aussi ici. Des mix différents, des démos. Et voilà, c'est super bien. Ça permet vraiment de boucler la boucle de cette première période qui a été très riche. Et donc, ça sort chez Dangerous Skylab avec un label qu'on adore hollandais qui s'appelle Wapshuap. On va écouter le premier titre de l'album, ça s'appelle Abyssal Love, qu'ils ont déjà clippé, qui est vraiment très très bien. Donc voilà, c'est les Scanners avec ce petit bijou de compilation d'inédits et de raretés.

0: Et après ce morceau des Scanners, on va continuer avec une compilation sortie chez Bandal Records.
1: Oui, dédiée aux Guilty Razors. Guilty Razors, groupe français punk absolument mythique, auteur d'un EP chez Polydor en 78. Ils ont fait plein de choses après, mais effectivement leur existence même a été très courte. Là, ça compile l'intégralité des enregistrements de cette époque-là. On va écouter le morceau qui était sorti sur leur EP à l'époque, qui s'appelle Don't Wanna Be Rich. Et voilà, donc c'est Bandbat qui a fait ce travail-là. Très bel insert, 3 pages, plein d'iconographie, vraiment plein de photos, des textes, des articles. Donc voilà, c'est l'occasion de boucler une grosse boucle sur cette grosse page du punk français. C'est les Guilty Razors. Donc c'est Complete Recording 78, c'est sorti chez Bandbad. On écoute I Don't Wanna Be Rich.

0: chanteur, il a fait un chanteur solo, il a fait un tube dans les années 80 où il disait je suis de très bonne, je suis de bonne bonne bonne humeur ce matin. Vous, ça vous dit pas,
1: non,
0: ça?
1: Non, pas du tout.
0: Vous étiez pas né.
1: Bonne humeur ce matin.
0: Ben voilà, et ben c'était le chanteur de Raph connaît ça. C'était le chanteur des Guilty Razors.
2: Ok, donc à aller découvrir pour ceux qui ne connaissent pas ce titre. Vous êtes évidemment bien à l'écoute de Rock à la Casbah et on arrive au milieu de notre émission. C'est l'heure de notre disque vedette et c'est l'album de Sean Solomon qui sort son premier album The World Is Not Good Enough sur le label Anti Records, ce qui est plutôt une bonne maison quand on sort son premier album.
1: Son premier disque, c'est bien.
2: Mais c'est parce qu'il ne vient pas de nulle part. En fait, Sean Solomon, moi, quand j'ai entendu le titre, le premier titre qui avait été diffusé par Olivier, la voix m'a tout de suite dit quelque chose et c'est tout simplement parce que c'était le chanteur d'un groupe qui avait été disque vedette sur les ondes de Rock à la Casbah, c'est Mowning, et j'avais même acheté l'album, c'était l'album Ego, et c'était du Cold Wave, c'était un trio californien, non.
0: Ou un peu grunge, post-punk.
2: Ouais, mais avec cette voix, ils ont sorti deux albums, et d'ailleurs je suis passé à côté du deuxième album, va falloir que j'aille fouiller, parce que j'avais adoré le premier album, et particulièrement la voix de Sean Solomon. Et là, il se trouve que ils se sont séparés, que lui, il a même un petit moment fait une pause musicale. Il s'est plutôt consacré à l'illustration, puisqu'il est graphiste par ailleurs, artiste, art plastique, etc. Il a sorti, il a travaillé sur des titres, sur des clips pour des artistes. Et finalement, il sort son premier album. On est sur une pop folk indie, un petit poil lo-fi assez sucré, moi je trouve. Qu'est-ce que t'en as pensé, toi, de ce disque?
0: Bah oui, tu l'as bien dit. Moi je trouve que c'est assez harmonieux. Il y a de beaux arrangements. C'est très dépouillé, mais à la fois orchestré. Ouais, c'est un très très bon disque. Moi j'aime beaucoup la pochette avec cet aspect comics.
2: Et c'est lui qui l'a réalisé.
0: C'est lui qui l'a, voilà. Et bon, il évoque beaucoup la santé mentale, la marchandisation du monde,
2: Oui, le titre de l'album d'ailleurs parle pour lui.
0: Ouais, c'est ça. Ouais. La famille aussi, la vie familiale. Mais c'est, j'ai beaucoup aimé, ouais, la dimension pop de cet album. Très belle voix, très très belle voix. Monique, j'étais un peu passé à côté. Et là, on est avec deux titres que tu as choisis.
2: Oui, on va écouter tout de suite le titre Postcard, et ce sera suivi du premier single qui ouvre l'album Car Crash.

0: Sean Solomon et le titre Car Crash qui ouvre son album. C'est notre disque vedette The World Is Not Good Enough.
1: Mais en fait, c'est un bon résumé de tout ce qu'on peut retrouver dans cet album. C'est-à-dire qu'il y a encore des résonances du grunge, de la grunge pop derrière. Le côté folk très, très dépouillé et puis des arrangements subtils mais très, très imposants dans le mix. C'est presque baroque à certains moments. Ça m'a beaucoup fait penser à Neutral Milk Hotel. Je ne sais pas si vous connaissez ce groupe, Raph, non ? Quelqu'un qui a beaucoup influencé Edge Burns. Et je trouve qu'il y a un peu du Edge Burns d'avant dans ce très très bon disque.
0: Eh bien, merci à toi. Et d'ailleurs, la leçon continue.

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1: Le chanteur gallois Daniel Mark Williams et son Inflatable Dead Horse sont de retour. J'avais adoré leur premier album, Love Songs, qui était sorti en 2018 et qui avait été réédité en 2020. Au point de leur confier les manettes d'une belle mixtape de l'été. Enregistré dans la belle ville de Figeac, Hello Magpie, le deuxième album du groupe, verra le jour le 19 juin, toujours chez We Are Unique Records, le label toulousain. L'ambiance est tendue dans une folk spatialisée qui lorgne le rock américain des années 90. On est assez proche de Sean Solomon quand même. Mais là, on est plus vers Sparkle Horse, Songs Oya, vous avez du Sophia, du Mercury, Rêve du Sebado. On va écouter un titre qui rappellera le groupe Swell du regretté David Frill, je crois qu'il est mort il y a un an ou deux. Le titre s'appelle Creator, All Kinds of Love, Inflatable Dead Horse.

0: un morceau très linéaire, et Julien faisait remarquer que ça ressemblait à
1: Morphine,
0: effectivement.
1: Vieux groupe aussi, hein, années 90, groupe, très quoi. Marqué.
0: Ouais, ouais.
1: Avec cette basse un peu saturée, un peu presque tapée, on dirait.
0: Donc on va réécouter Morphine et puis surtout réécouter Swell. On va passer à un autre groupe. Pour son retour, le groupe parisien The Reed Conservation Society a composé et arrangé avec goût un nouveau disque qui sortira, là aussi, il n'est pas encore paru, le 26 juin chez Hot Puma. Non, c'est plus chez Hot Puma, ça a été annoncé chez Hot Puma, maintenant c'est La Basse Roche. Alors je connais pas ce label, à mon avis ça sent un peu l'association du groupe.
1: Autoproduit.
0: Et après un bel album en français il y a 2 ans, le chanteur du groupe Stéphane Osney retourne à la langue anglaise avec son accent singulier. Suivez mon regard vers Raph. Comme sur les 3 précieux EP que nous avons déjà salués ici depuis 2019.
2: C'est vrai que je donne des leçons d'anglais à qui veut.
0: À tout Valence. Sur le titre éclaireur que nous allons écouter, il invite Natasha Penault, qui il y a peu a accompagné l'Australien, l'immense Peter Walsh et ses The Apartments. Excusez du peu. Le partage du micro nous transporte dans un émouvant duo folk pop romantique un peu à la Tinder Sticks. Il est accompagné d'un clip. Alors j'aime pas trop les clips, mais là aussi ça va te plaire, Raph. On y voit un cycliste traverser de beaux paysages d'automne et d'hiver. The Cruise avec un K et un Z, The Reed Conservation Society.

0: Bah, il devrait jouer avec les Lemon Twigs, hein. Parce qu'il y a quand même des petites instrumentations grandiloquentes, un peu pareilles.
1: C'est de la pop, hein, effectivement.
0: Ouais. Bon, ça, moi, j'ai préféré le titre d'avant.
1: Je pense bien que ça vous plaît pas, tout ça. Ou
2: ouais, on va y aller comme ça, je pourrais passer au un titre encore.
0: Ouais, vas-y.
2: Ouais, et bien celui-là, il va vous faire plaisir. Alors, je sais, avec mon accent formidable anglais, on va l'appeler Odd Fellows. Ça sort le 12 juin chez Dirt Nap Records et Wild O'Neill Records. Et j'ai découvert ce titre parce que Wild O'Neill Records offre une compilation sur son Bandcamp. Il y a 16 titres à télécharger gratuitement de tout ce qu'ils ont sorti de l'année. Une belle compilation de singles. Allez-y,
3: C'est gratuit.
2: C'est gratuit, il faut en profiter. Et Odd Fellow, ça va te plaire parce que avant les Marked Men, avant les Man Spider, eh bien, notre cher Mark Ryan, qui jouait dans ces deux groupes, jouait en 1994 dans Odd Fellows, dans sa ville de Denton. Et c'est là où ils ont lancé leur première carrière musicale.
0: Et c'est une réédition ou c'est le groupe qui se reforme?
2: En décembre 2024, le groupe se reforme.
0: Ah, okay.
2: 30 ans plus tard. Et avec les trois membres d'origine, et ils rajoutent Peter Salisbury, qui est aussi membre des Man Spider. Ils font des répètes, pop, ça repart direct en tournée. Aujourd'hui, je vous propose de découvrir The Burden. C'est le premier single qui est sorti. Le disque donc sort dans deux jours. Voilà, c'est toujours très concis. Ça dure 2 minutes par morceau en règle générale. C'est le titre peut-être le plus long de l'album. Il fait 2 minutes 50. Mais ça fait plaisir et c'est toujours un peu punk, toujours assez mélodique. Et il y a ce côté pop qu'on retrouve chez Dirt Nap assez régulièrement.
0: Eh ben, c'est parti.

0: Hot Fellows et le titre The Burden, un album prochainement à sortir. Ça fait toujours plaisir de retrouver la guitare et les rythmiques toutes droites de Mark Ryan. Merci en tout cas à Wild Honey Records de sortir ce disque. On arrive à la fin de cette émission Rock à la Casbah, émission numéro 930. Je vous rappelle qu'elle est produite dans les studios de Radio Méga à Valence. Elle est diffusée dans de nombreuses radios. On passe le bonjour à tous les auditeurs de radio associative. Merci à vous. Et vous pouvez nous retrouver sur les internets casbah-records.com. On va se quitter avec Sean Solomon, notre disque vedette, The World Is Not Good Enough, et le titre Black Hole. 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
1: C'est le moment d'écouter du folk américain avec Jeline CBA et JJH Potter, le titre Crossroads.

Formé en 2013, le groupe The Spitters, originaire de Toulon, a sorti son cinquième album intitulé Fake Brutal. On écoute le titre Demon's Call et c'est le coup de cœur de Gérard, animateur de l'émission Itinéraire Bis sur Radio Couleur.

l'occasion de ses 30 ans de carrière, Nicolas Jules a sorti en mars 2026 un 45 tours intitulé « Marie est indépendantiste ». On écoute tout de suite « Marie ».

C'est le moment de retrouver Christophe Maé avec Francis Cabrel pour le titre « La boutique des rêves » et cet extrait de l'album « Fête foraine ».

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1: On écoute tout de suite Ben Mazuet, le titre Cette guerre, et cet extrait de l'album Famille.
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David Byrne, le chanteur du groupe Talking Heads, est de retour avec un nouvel album intitulé Who is the Sky. On écoute le titre What is the Reason, extrait du nouvel opus de David Byrne, sorti en septembre 2025. Et c'est le coup de cœur de Gérard, animateur de l'émission Itinéraire Bis sur Radio Couleur.

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